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Puis je pense que, tu sais, ça va faire bouger toutes les générations, peu importe votre âge, là. 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D'après moi, ça va être rempli à ras-bord. 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

Je vous souhaite une excellente fête des mères, un bon dimanche matin, la gang. Et juste en passant, si ça vous tente de vous accompagner là, toute la journée avec des bons hits, question de passer vraiment une journée agréable, mémorable, peut-être avec vos proches ou peut-être seul aussi. Des fois, ça fait du bien de juste passer du temps avec soi-même. Puis pour la fête des mères, on se fait plaisir, on se gâte, on a plein de bonnes chansons à vous proposer sur nos ondes. 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

Il vous reste encore le temps, il vous reste encore le temps de vous rendre sur spectar.com dans l'onglet programmation. Allez voir ça, le concert familial Ose chanter. C'est aujourd'hui à 15h et ça va se passer du côté de la salle Desjardins de Rimouski. Et ça va être hallucinant pour de vrai. J'ai hâte de voir ça directement sur scène. Une centaine d'enfants d'âge primaire de la région qui vont être réunis sur les planches pour chanter accompagnés de l'orchestre symphonique de l'Estuaire. Ça risque d'être hallucinant. Je pense qu'il y a des larmes qui vont être coulées dans la salle, honnêtement. Puis c'est sûr que la salle va être remplie de ceux et celles qui connaissent ces jeunes-là, mais il va y en avoir aussi qui y vont juste pour la passion de la musique. Question de voir la nouvelle génération chanter sur les planches. D'après moi, ça va être fantastique. 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

Rien de prévu aujourd'hui, pas d'activité spéciale, pas de sortie pour la fête des mères, juste un dimanche tranquille comme les autres. Pourquoi pas sortir à l'extérieur, donner un petit coup de râteau dans la cour, puis après ça, on se pose la question. Est-ce que mon gazon est aussi beau que j'aimerais qu'il soit? Est-ce que l'hiver a été un petit peu dur sur mon terrain, puis qu'il y a des trous, il y a des endroits là où le gazon a de la misère à survivre, il y a des endroits où il est jaune, où il est sèche? 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Question d'après ça, avoir la tête légère. On n'a plus besoin de s'en soucier pendant toute la journée. Encore une fois, bonne fête des mères.

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Je vous souhaite une excellente fête des mères, un bon dimanche matin, la gang. Et juste en passant, si ça vous tente de vous accompagner là, toute la journée avec des bons hits, question de passer vraiment une journée agréable, mémorable, peut-être avec vos proches ou peut-être seul aussi. Des fois, ça fait du bien de juste passer du temps avec soi-même. 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
3: Bonjour, j'espère que vous allez bien en ce dimanche de fête des mères. Julie Dupage, fidèle au poste, qui vous accompagne dans le brunch de Julie. Une émission relax, fun, détendue, avec bien sûr de la super bonne musique. Ça vous tente? On aura du Benson Boone, Jennifer Lopez, David Guetta, et on part avec une chanson qui va vous faire lever la tête, oui, oui, oui, parce que vous la connaissez. Mais vous savez peut-être pas qui la chante. Énorme succès des années 90, un peu hip-hop, funk, house. Voici MCS Connected à Viva.

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2: Je me sens particulièrement en forme aujourd'hui, puis j'espère que vous aussi. Peut-être parce que, en tant que maman, je sais que j'ai le droit de ne rien faire de toute la journée. À venir en musique à Viva, Francis de Grandpré, Shania Twain, il y aura aussi du Daniel Bélanger, du Loukala. Restez là!
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1: C'est souvent la tradition ici au Québec, on fait un brunch pour la fête des mères et peut-être que c'est ce que vous vous apprêtez à faire. Chez nous, ce sera un early dinner. On va chez mon cousin fêter les mamans de la famille, puis surtout fêter ma tante qui est aussi ma marraine et dont c'est le 70e anniversaire aujourd'hui. On sera plusieurs générations de 2 ans à 79 ans. Dans quelques minutes, une chanson que j'adore, Where is my husband de l'artiste Ray, qui est devenue virale sur TikTok avant tout parce que plusieurs femmes utilisaient l'audio mais pour rire de la pression sociale autour du mariage et de la vie parfaite avant 30 ans.
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1: Cette prochaine chanteuse est une étoile montante de la nouvelle vague country. Il y a pas mal de buzz autour d'elle. Elle est devenue très populaire auprès des femmes qui sont fans de country parce qu'elle décrit des personnages féminins plus imparfaits et moins, entre guillemets, country princess. Elle a toute une personnalité. On l'écoute. Ella Langley, Choosing Texas. À Viva!

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1: Parlant de fête des mères, il y a une maman merle d'Amérique, là, qui est venue faire son nid sous le toit de ma terrasse pour la troisième année. On dit que les merles d'Amérique y reviennent souvent nicher au même endroit. Et même si j'ai pas la preuve que c'est le même oiseau qui revient, j'ai comme l'impression que c'est elle. Peut-être qu'elle a senti chez moi la connivence maternelle et affectueuse au point de choisir ma maison? C'est peut-être un signe, qui sait? À venir en musique dans le brunch de Julie, Enrique Iglesias et Tao Cruz, à Viva!
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La prochaine chanson a été en 1986 le premier et le seul numéro un de Genesis aux États-Unis. Un son qui est vraiment très 80s, un groove hyper accrocheur. Un texte d'ailleurs qui parle d'une attirance pour quelqu'un qu'on n'arrive pas à contrôler. She seems to have an invisible touch. Genesis, à Viva.

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1: C'est déjà tout pour le brunch de Julie. Merci d'avoir été là. On se retrouve demain 16h à Viva la Casa avec mon ami Pat Langlois. D'ici là, je vous souhaite un beau dimanche. Joyeuse fête des mères à toutes les mamans et à celles qui jouent aussi ce rôle. Je vous laisse avec un proverbe yiddish que j'adore. Dieu ne pouvait pas être partout. Alors il a créé la mer. À demain.
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pas un dimanche comme les autres. Évidemment, c'est la fête des mères aujourd'hui. Je m'appelle Valérie Cormier. Je suis maman. Alors, je me donne une petite tape sur l'épaule pour me dire « Good job, maman », encore une fois cette année. Mais bien sûr que j'ai une pensée pour ma maman, qui est la meilleure au monde, hein, comme toutes les mères pour leurs enfants. Et toutes les mamans, futures mamans, belles mamans aussi, qui font vraiment une différence dans la vie de leur entourage. On en fait beaucoup, des fois dans l'ombre. Alors, c'est la journée, évidemment, pour recevoir toute cette reconnaissance-là. Et si jamais vous n'avez peu ou pas de reconnaissance, ben je vous la donne, moi, ce matin, je vous le dis. Vous avez fait un excellent travail et vous le faites encore. Alors, bravo pour ça. Bonne fête à toutes les mamans qui sont à l'écoute. On est parti ensemble jusqu'à 16h aujourd'hui. Et on part ça avec une maman aussi, Gwen Stefani.

Si vous êtes en train de bruncher peut-être pour la fête des mères, j'espère que vous en profitez. Tous ceux qui ont perdu leur maman vont vous le dire qu'il faut en profiter pendant qu'on a encore la nôtre. C'est mon cas, je suis chanceuse. Je l'ai encore, ma maman, et puis je compte bien en profiter tout à l'heure après l'émission. Donc, j'espère que vous passez de beaux moments. Merci d'être à l'écoute de Viva le week-end jusqu'à 16h. Il y a Jeff Posey qui s'amène un grand classique de Lone Star également avec Amaze. D'abord, c'est Miles Smith.

0: c'est dimanche et c'est le dimanche de la fête des mères. Alors, bonne journée à toutes les mamans, futures mamans, belles mamans. Est-ce que vous saviez que la fête des mères, c'est l'une des journées les plus payantes de l'année pour les fleuristes et les restos? On s'en doute, selon des données publiées pas plus tard que cette semaine par Statistique Canada. Le Canada comptait près de 3000 fleuristes à la fin de 2025 et on a produit un nombre record de fleurs coupées l'an dernier. On parle de 425 millions de fleurs. Ça commence à faire du bouquet, ça, les amis. Et du côté des Québécois, un sondage du Conseil québécois du commerce de détail révélait l'an dernier qu'on dépense en moyenne autour de 247 $ pour souligner la fête des mères. Donc oui, ça inclut le petit souper, le petit cadeau, peut-être une bouteille de vin, etc. Donc quand on met tout ça ensemble, en moyenne 247 $ pour souligner la fête des mères. Est-ce que vous trouvez que c'est beaucoup? Est-ce que vous êtes dans cette moyenne-là? Il y a Lizzo qui s'amène avec About That Time.
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Shaggy, hey sexy lady sur les ondes de Vivant. Bon dimanche de la fête des mères. Je vous disais d'ailleurs il y a quelques minutes que en 2025, il s'est produit 425 millions de fleurs coupées parmi les fleuristes au Canada. Et comme tout est dans tout, comme on dit, voici Miley Cyrus et Flowers. 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

0: Dimanche le 10 mai aujourd'hui, évidemment que c'est la fête des mères. Alors encore une fois, je vous souhaite une très belle journée aux mamans, futures mamans, aux belles mamans également. Est-ce que vous connaissez l'histoire de la fête des mères? C'est quand même ironique parce que la version moderne de la fête a été popularisée par une Américaine qui s'appelle Anna Jarvis au début des années 1900. Son but, évidemment, c'était de rendre hommage au travail immense des mères, mais elle a fini par détester sa propre fête. Pourquoi? Parce qu'elle trouvait que c'était devenu trop commercial. Elle critiquait les cartes préécrites, les cadeaux achetés à la va-vite, l'aspect marketing aussi autour de la journée. Elle disait qu'un vrai mot écrit à la main valait plus qu'un bouquet hors de prix. Comme quoi, même quand on retourne 100 ans en arrière, il y avait déjà cette critique-là de dire « N'en faites pas des fêtes commerciales ». C'est pas d'hier qu'on va dépenser puis qu'on consomme beaucoup dans les fêtes comme celle-là. Il y a Four Non Blondes qui s'amène avec What's Up et Bruno Mars également après ceci.
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La musique de Sale Barbe avec Stirer la roue dans Viva le week-end. Une statistique qui frappe en ce jour de la fête des mères. Selon Statistique Canada, près de 2 femmes sur 3 qui vivent avec des jeunes enfants disent devoir couper régulièrement sur leur sommeil. Et plus de 42 % des femmes avec des enfants de moins de 15 ans disent ressentir une forte pression liée au manque de temps. Donc finalement, le cadeau idéal aujourd'hui, là, c'est peut-être congé de souper. C'est peut-être une heure pour prendre un bain, faire de la lecture, aller au spa. C'est peut-être du temps, finalement, le meilleur cadeau pour une maman. Voici Noah Kahan et Stick Season sur Viva.

0: est avec Despacito qu'on a connu Luis Fonsi, mais moi ma préférée ça a été le single après ce gros hit là, ça a été Echamil La Culpa avec Demi Lovato et là je suis très contente parce que c'est ce qu'on va entendre dans un instant avec un retour en 2017 et avant ça on retourne encore plus loin au début des années 2000 avec The Calling Wherever You Will Go. Vous êtes sur les ondes de Viva, bon dimanche de la fête des mamans.
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La meilleure musique pour accompagner votre dimanche de la fête des mères, on l'a ici sur les ondes de Viva dans Viva le week-end. La Madonna qui était là avec Vogue dans un instant. DNCE avec Cake by the Ocean juste avant Teddy Swims.

0: au Canada et aux États-Unis, il y a des petites variantes dans la date de la fête des mères, c'est-à-dire qu'à chaque année, ça tombe pas exactement à la même date parce qu'on souligne ça le deuxième dimanche de mai, toujours, donc pour le Canada et les États-Unis. Mais il y a d'autres pays où on célèbre ça en mars, aussi plus tard au mois de mai, même au mois d'août, dans certaines régions. La version nord-américaine vient surtout d'un mouvement lancé aux États-Unis au début du 20e siècle et avant ça, ben, les Grecs, les Romains faisaient déjà des célébrations pour honorer les figures maternelles au printemps. Donc, dans le fond, là, quand on regarde ça, ça fait des milliers d'années qu'on souligne l'importance des mamans. Je pense que c'est bien important. Il y a Queen avec Bohemian Rhapsody qui s'amène dans un instant.
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0: Dans un instant, Kid Rock nous propose son mélange de deux succès des années 70. Et là, il le fait comme une espèce de mash-up en bon français entre les deux chansons, dont Sweet Home Alabama, qu'on reconnaît là, des petits passages dans sa version All Summer Long, qui s'en vient dans un instant, juste avant Justin Bieber, qui est là. Vous êtes sur les ondes de Viva. Bon dimanche après-midi.
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0: Dernière minute, si vous n'avez pas encore acheté un cadeau, si vous voulez en faire un pour la fête des mères, parce que oui, un appel, un texto, un petit mot, ça peut faire le travail, mais si vous souhaitez acheter un cadeau, il y a des sondages au fil des années qui ont été réalisés et qui ont créé une petite liste des cadeaux que les mères ne veulent pas recevoir, les cadeaux que les mamans aiment le moins selon ces sondages. Et ce qui revient souvent, ce sont les cadeaux utiles, les cadeaux qui rappellent à la mère tout ce qu'elle a à faire. Comme un poêle, comme un grille-pain, comme quelque chose pour faire le ménage, ça sonne comme plus je vais t'aider à continuer à faire tes tâches ménagères et non, je vais t'aider à te reposer. Donc, peut-être y aller dans quelque chose de prendre soin d'elle, dans les choses qui nous aident à se reposer, relaxer, des chandelles, ces trucs-là, peut-être pas un nouveau chiffon là, pour la fête des mères. Selon ce sondage, ce serait une mauvaise idée. Il y a Dean Lewis qui s'amène.
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Enjoy the Silence et Dépêche Mode. Vous êtes sur les ondes de Viva dans un instant. Cœur de pirate qui s'en vient juste avant, c'est Alex Warren. Merci d'être là.

0: En ce dimanche de la fête des mères, il y a deux types de textos. Il y a les longs textes super touchants, écrits avec amour, qui rappellent plein de souvenirs. Et il y a les simples messages textes qui disent « Bonne fête des mères ». Peut-être envoyé un peu à la dernière minute, mais il y a une chose dont les mères s'accordent pour dire, c'est que juste d'y penser, que le message soit long ou soit court, d'avoir pensé souhaiter bonne fête des mères, souvent c'est suffisant pour faire plaisir à maman. Les mamans sont très compréhensives et n'ont pas besoin nécessairement de grands poèmes. Juste la pensée, vous allez voir, ça va probablement faire le travail. Mais vous, vous êtes dans quelle catégorie? Le long message touchant ou c'est fait, j'ai souhaiter bonne fête des mères, le message plus court mais efficace. Il y a Pink qui s'en vient dans un instant et Smooth Criminal également avec Michael Jackson.
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0: parfait dimanche et vous êtes dans Viva le week-end, dans ce dimanche de la fête des mères. Et c'est drôle parce qu'il y a toujours plein d'articles qui sortent à l'approche de la fête des mères et le jour même, évidemment, pour nous parler du rôle des mamans. Il y a tellement de volets et je trouvais ça super cute de voir ces articles-là qui parlaient du fait que être maman, ça s'arrête jamais vraiment. Même quand les enfants deviennent adultes, il y a beaucoup de mamans qui continuent d'aider, de garder les petits enfants, de donner des conseils, cuisiner, écouter les problèmes ou même rappeler de prendre rendez-vous. On dirait qu'une maman reste toujours une maman au grand plaisir des enfants. En tout cas, je l'espère que vous l'appréciez si vous avez encore la vôtre auprès de vous. Shania Twain s'amène avec You're Still the One juste avant Billie Eilish.
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0: dimanche de la fête des mères. Ironiquement, les mères sont plus rarement sur les photos. Pourquoi? Parce que c'est souvent la maman qui prend les photos. Donc, les vacances, les anniversaires, Noël, les premiers jours d'école, ben souvent, c'est maman qui est derrière le téléphone. Pas toujours, évidemment. Il y a certains papas aussi là, qui prennent des photos. Mais souvent, on a remarqué, selon les statistiques, là, que les mamans sont derrière le téléphone et donc pas devant. Donc, malgré qu'elles soient omniprésentes dans la vie familiale, elles sont très peu représentées dans les photos. Alors, aujourd'hui, pourquoi pas mettre maman dans la photo? Maintenant, avec les téléphones aussi, là, on a possibilité de mettre un petit décalage, donc un petit minuteur qui permet de prendre la photo après 10 secondes ou 5 secondes avec un décompte. Donc, maman pourrait être dans la photo aujourd'hui. Il y a Train qui s'amène et Aha également. Restez là.
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Kevin Parent a célébré les 30 ans de son mythique album Pigeon d'argile, sur lequel il y avait plusieurs grands succès, dont Father on the Go, qu'il a repris sur l'album anniversaire avec Francis de Grandpré. On va l'entendre dans un instant. D'abord, 93, encore plus longtemps. Robin Esk, il est avec Show Me Love sur Viva.

0: Alors, ce dimanche de la fête des mères, on a recensé les phrases les plus récurrentes chez les mamans et ça m'a fait tellement sourire parce que j'avoue en avoir déjà dit quelques-unes, même si je m'étais dit, hey, moi, là, je dirais pas ça quand je vais avoir des enfants. Mais on les dit. C'est recensé. Il y a le fameux « je suis pas votre femme de ménage hein? ». Le fameux « c'est toujours moi qui fais tout ici quand on a un petit trop-plein là, et que ça sort tout en même temps, alors que la plupart du temps, là, on le dit pas puis on le fait tout simplement. Le aussi, tu vas comprendre plus tard. Hein? Quand tu vas être plus vieux, là, quand tu vas avoir des enfants, là, tu vas comprendre. Ou le célèbre, et ça, c'est ma préférée, la célèbre phrase « non, je dors pas, là. Je repose mes yeux ». Hein, est-ce qu'il y a des mamans et des papas aussi hein, devant la télé qui disent « Non, je repose mes yeux, je dors pas. » Et on entend la personne ronfler. Ace of Base s'amène dans un instant. Bon dimanche dans Viva le Week-end.
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Évidemment, vous le savez, je vous en ai parlé toute la journée, c'est la fête des mères et je vous ai beaucoup parlé des côtés un peu plus positifs, disons, de ça, les cadeaux, les appels, les textos, les rassemblements, mais je voulais absolument pas oublier les gens pour qui la fête des mères, c'est une journée plus

0: Un parcours compliqué, c'est pas toujours une journée agréable pour tout le monde. Ça peut raviver plein d'émotions. Alors à vous, je dis bon courage. Si vous avez perdu votre maman, c'est l'occasion de, oui, se rappeler des bons souvenirs, même si ça fait un pincement, bien sûr. Essayez de vous réconforter un peu là-dedans. Il y a celles qui aimeraient devenir mère. Je vous dis, je suis certaine que ça va se réaliser d'une façon ou d'une autre. Alors, je voulais avoir une pensée pour vous qui traversez peut-être une journée un petit peu moins facile aujourd'hui. Vous n'êtes pas seul. Vous êtes sur les ondes de Viva. Vous êtes au bon endroit pour du réconfort. Il y a Frank Walker qui est là.
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0: Fête à toutes les mamans, les futures mamans, les belles mamans également. Encore temps d'envoyer le texto que vous n'avez peut-être pas encore envoyé à votre mère. Il y a Taylor Swift qui s'amène dans un instant et Rihanna également après ceci.
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2: Matt Lang dans Viva le week-end. Dans un instant, ce sera au tour de Vincent Vallière avec Sarah juste avant. On se fout de nous. Voici Chime. Bon dimanche après-midi.

0: C'est mon collègue Tommy Coderre qui s'occupe de vous dans les prochaines minutes. Merci d'avoir été là. Moi, c'est Valérie Cormier, puis on se retrouve 11h samedi prochain pour une autre édition de Vivant le week-end. Et là, je suis allée fouiner dans l'émission de Tommy, et je sais qu'il y a de la très bonne musique. Alors, vous restez là. Nous, on se retrouve le week-end prochain. Bye-bye!
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2: Je vous souhaite un excellent dimanche, la gang. Bienvenue dans Viva, c'est le country et folk. Tommy Cotard qui vous accompagne. Pour les deux prochaines heures, on va triper ensemble de la bonne musique. On en masse sur nos ondes, vous allez voir. On est ensemble partout à travers le Québec. Sam Hunt avec 23, ça s'en vient dans quelques instants. On a aussi Be Her de Ella Langley. On a Lady Antebellum qui s'en vient aussi. Chabouzi et Jelly Roll qui rouvrent le bal dans quelques instants. Et je souhaite au passage une excellente et une fabuleuse fête des mères. La journée est pas finie tant qu'elle est pas finie. Donc, je vous conseille d'en profiter jusqu'à la dernière seconde. C'est votre journée, mesdames. Profitez-en sur les ondes de Viva.

Je l'ai dit en début d'émission, mais je vais le redire, puis je vais le redire tant que la journée sera pas finie, la gang. Bonne fête des mères à toutes celles qui nous écoutent présentement, et celles qui sont pas à l'écoute, ben ils s'en viennent dans pas trop long, triper avec nous dans notre show Viva Style Country et Folk. Dans les prochains instants, on continue avec Coetzone, Jesse Lutz aussi, High Road, les Cowboys Fringants, avec la fin du show à l'instant.

0: Avez-vous entendu la nouvelle chanson de Laurence Nerbonne qui s'appelle Maman? Chanson en l'honneur de sa mère à elle, mais aussi pour toutes les autres mères qui transmettent leurs valeurs puis qui font vraiment vivre la nouvelle génération. D'ailleurs, Laurence Nerbonne a dit elle-même, Maman, c'est une lettre écrite à ma mère, une façon de la remercier pour tout ce qu'elle m'a transmis. J'évoque là ses valeurs profondes qui me guident et m'aident à avancer, même dans les moments les plus fragiles. Et si ça, ça vous a fait vivre une petite émotion, je vous invite fortement à écouter cette chanson-là qui s'appelle tout simplement Maman et qui fait partie de son plus récent album qui s'appelle Next, qui est paru il y a à peu près 2 semaines, là, le 17 avril le dernier. Donc vraiment, pour de vrai, c'est un beau morceau. Puis j'espère que si vous aviez oublié la fête des mères et que vous m'entendez dire ça à l'instant, que vous allez prendre un petit moment pour écrire là ou appeler votre mère. Ça fait toute la différence.
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Est-ce que, comme plusieurs, vous attendez la nouvelle série qui va sortir sur HBO d'Harry Potter? Je pense que ça fait énormément parler depuis qu'elle a été annoncée. Et puis là, on a des nouveaux détails de comment ça se passe sur le tournage. Grosse affaire, il y a des objets qui disparaissent, puis c'est pas de la magie. On s'en reparle.

0: La nouvelle série d'Harry Potter, je pense que, mais qu'elle sorte, ça va faire planter le service de streaming de HBO. Ça n'a pas de bon sens à quel point les gens l'attendent. Et d'ailleurs, il y a des petites nouvelles là, qui sont sorties sur le plateau de tournage. Ouais, c'est parce que l'acteur qui s'appelle Tom Felton, c'est lui qui joue Draco Malfoy là, dans les films originaux d'Harry Potter. Il apparaît pas tant que ça d'ailleurs à l'écran, puis qui avait été payé un très très bon salaire pour ses apparitions. A donné des conseils au nouveau jeune là, qui va jouer son personnage, donc Draco Malfoy, dans la nouvelle série HBO. Il lui a conseillé de profiter le plus possible du tournage, de faire le plus possible de choses qui vont laisser une trace puis qui vont ensuite être des histoires à raconter là, dans les années à venir. De aussi prendre le plus de photos possible et attention, de voler certains articles sur le plateau pour pouvoir peut-être les revendre il y a dans des années, quand ça va avoir pris de la valeur. Et depuis, il y a des balais, il y a des baguettes magiques qui disparaissent, il y a des articles du tournage, de la fausse nourriture qui disparaît au point que HBO ont décidé de mettre des puces dans le matériel de tournage et maintenant on sait en permanence où se trouve tout. Question d'arrêter de se faire voler. C'est fou, hein? C'est pas de la magie, mais il y a des affaires qui disparaissaient sur ce plateau-là.
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1: Semaine très chargée qui s'en vient. Si jamais là, la fin de semaine s'est passée, vous avez pas fait grand chose de spécial la semaine d'avant non plus. 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